si dans votre voiture, vous avez démonté la façade de votre autoradio, vous êtes bien de la génération RTS.